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0: c'est Charlotte Cardin sur Europe 2.
1: Charlotte Cardin, The Way We Touch.
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sorte de tous ensemble avec les 30 titres pop francophones du moment. C'est le meilleur de la pop francophone qu'on retrouve tous les dimanches matin ici sur Europe 2. Petit point sur le podium de la semaine dernière. Tiens, en troisième position, on avait Aria. Numéro 2, c'était Manon Lisa.

0: On verra tout à l'heure, un petit peu avant 9h, si Jérémy Frérot conserve son titre. Pour l'instant, on démarre le nouveau classement avec Marine qui est 29e, le nouveau D6 qui est 30e, et puis donc notre champion pour l'instant encore, voici Jérémy Frérot dans le top France sur Europe 2.
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1: Merci d'avoir choisi Europe Dance ce dimanche matin. Alors, il y a plusieurs catégories de personnes possibles un dimanche à cette heure-là. Il y a vous qui partez bosser, on vous souhaite plein de courage. Et puis vous qui avez rendu la location de vacances, qui êtes dans la voiture sur le retour. En général, on entend les mouches voler. Pour essayer de contrer le petit coup de blues d'après vacances, vous inquiétez pas, j'ai tout prévu. La suite du Top France Europe 2 avec Teddy Bear 23e, Louisa 24e, et puis c'est Lynn qui a la 25e place cette semaine. On l'écoutera dans un instant sur Europe 2.
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Pierre Garnier, l'horizon sur Europe 2. 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

0: Ça, c'est un de mes coups de cœur de l'été. Sébastien Tellier, Juliette Armanet sur Europe 2.
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0: Le top de la pop francophone, vous le retrouvez tous les dimanches matin ici sur Europe 2. Et on va entamer le top 10 du Top France. Donc là, on rentre dans la crème de la crème avec Adèle Castillon dans un instant. On aime beaucoup ce morceau avec l'équipe. Il s'appelle Été avec toi. Donc il tombe plutôt à la bonne période, à la bonne saison. Adèle Castillon arrive après Jack et Carla. Ils sont 10e du Top France Europe de cette semaine.
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0: Bonjour, c'est Europe 2, ça va ?
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0: Oui, c'est la portière de la voiture qui vous parle. J'espère que vous êtes en forme en ce dimanche matin. On va tout faire pour que ça le soit en tout cas. Vous êtes sur le retour de vacances. Eh oui, bah faut bien revenir. Hein. Déjà, vous n'êtes pas parti un samedi, c'est cool, vous avez profité jusqu'au bout. Une fois arrivé à la maison, il faudra faire les machines à laver et tout. Mais pour l'instant, vous vous concentrez sur la route et moi, je me concentre sur la suite du Top France Europe 2. Il y a Pierre Demar qui arrive, qui est sixième avec son dernier morceau. On écoutera Je pense à vous. Après, Julien Lib. Et puis, petite pause dans le classement avec ce classique pop Europe 2. Voici Kyo et Dernière danse.
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0: Il avait dit qu'il finirait premier du Top France, un de ces quatre. Bon, on n'est pas si loin. Ils sont quatrième, Toblo et Stromae. On va les écouter avec des fleurs. Ça sera après Angèle et Justice, What You Want, pour la suite du Top France sur Europe 2. Et moi, je vous souhaite un très bon dimanche matin et un bon réveil.
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0: Manon Lisa, toujours deuxième du Top France Europe 2. Et on va maintenant découvrir si Jérémy Frérot est toujours votre titre pop francophone du moment. J'appuie sur le bouton et oui, Jérémy Frérot, toujours premier du Top France.
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0: Peut-être que vous préparez le petit-déj pour le reste de la famille qui dort encore, tiens. Ça, c'est sympa. Merci. Si vous mettez une petite tartine de côté, je veux bien. Un petit peu de miel. Je suis pas difficile. Ou alors vous êtes dans la voiture sur le chemin du retour de vacances. Profitez bien de la playlist Pop Europe 2 avec Temper City et bon entendeur.
1: Bonjour.

0: Sur Bonne Nouvelle Europe 2 concernant Rihanna, elle est de retour en studio, donc de nouvelles chansons devraient arriver bientôt. Autre bonne nouvelle pour vous, on va redémarrer la playlist Pop Europe 2 pendant 30 minutes non-stop avec Timbaland et Manon Lisa.
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C'est la playlist Pop Europe 2, celle qui vous a fait découvrir ce morceau cet été. Et moi, depuis que je l'ai entendu pour la première fois ici sur Europe 2, je ne le lâche plus. Voici Ugel. Bon week-end.

Le plus grand groupe pop du monde sur Europe 2 Pop Radio. Il y a une certaine logique là-dedans. En ce moment, c'est la playlist Pop Europe 2 pendant 30 minutes non-stop. Restez bien là, le nouveau Olivia Rodrigo arrive dans moins de 10 minutes après Benson Boone.

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sur Europe 2 et petite idée pour David Guetta, hein, featuring avec Pink, je pense que ça serait très très bien. Et si ça se fait, si ça marche, prendre un petit pourcentage. La voici sur Europe 2. Tout petit.

0: Qu'est-ce qu'on est bien l'été sur Europe 2, surtout le dimanche matin, comme ça, à la cool, tranquille, avec Angèle dans un instant, et puis Offenbach, c'est eux qui vont redémarrer la playlist pop Europe 2. 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Et ça dure pendant 30 minutes non-stop.
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0: Voilà.
1: 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Et avant 11h, la suite de la playlist Pop Europe 2 avec Justin Timberlake et puis le dernier Alex Warren sur Europe 2.

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Salut tout le monde, bienvenue sur Europe 2, content de vous retrouver. C'est Quentin, on est ensemble jusqu'à 15h30. Je vous souhaite un bon dimanche. Bon, c'est l'heure d'aller faire le marché, d'aller chercher le poulet rôti. Voilà, on reprend les bonnes habitudes du dimanche avec Teddy Swims, Mr. Know It All sur Europe 2.

c'est en ce moment la playlist Pop Europe 2 pendant 30 minutes non-stop. Bon dimanche. On fait la route ensemble avec Damiano David qui sera là, The First Time après Adèle Castillon. C'est la playlist de l'été sur Europe 2.

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1: Et voilà, un accord qui fait du bien, qui fait plaisir. On sait où on est, c'est Europe 2. C'est le Bonus Pop Europe 2. Elle s'appelle Nathalie Imbruglia. Ça, c'est du morceau qu'on aime. Voilà, Torn sur Europe 2, Pop Radio.

0: C'est toujours une bonne idée d'écouter Europe 2 Pop Radio. Alors vous êtes dans la voiture, il y a un petit peu de route à faire. Bon, on va la faire ensemble cette route. Et en plus là, j'ai un cadeau pour vous. La playlist Pop Europe 2 pendant 30 minutes non-stop. Ça démarre avec Freya Sky et Bruno Mars sur Europe 2. On y va. 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

0: morceaux pour définir cet été 2026. Franchement, moi je pense que je choisirais celui qui arrive et qui va démarrer la playlist Pop Europe 2 pendant 30 minutes non-stop. C'est Manon Lisa, le petit pêcheur sur Europe 2.
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Europe 2 Pop Radio, ça y est, ça va être l'heure de faire la pause pour déjeuner, pour manger. On retournera à la plage plutôt cet après-midi. Voilà, de Baos à

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Europe de Pop Radio avec Dua Lipa et Pierre Demar, This Waltz. Pierre Demar, le retour à la rentrée le 25 septembre pour découvrir son nouvel album. Alors il y aura des collaborations, mais pas avec Dua Lipa, ça au moins il l'a dit. Bruno Mars est là, c'est son nouveau morceau On My Soul sur Europe de Pop Radio. Bon week-end.

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2: C'est une légende vivante. Britney Spears, à l'époque, elle est au summum. Et elle sort ce morceau Crazy. 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

0: Burger King relance au Japon le Baby Body Burger. 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

Europe 2 Pop Radio, vous êtes dans la voiture. Bon, là, c'est le chemin retour à la maison. Vous reprenez le boulot d'ici quelques jours. 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Bon, la Tame Impala et Jenny sur Europe 2 Pop Radio.

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2: Bienvenue à vous tous sur Europe de Pop Radio, ravi de vous retrouver en ce dimanche après-midi sur la route de vos vacances ou alors les pieds dans l'eau, tranquille, en train de profiter de l'été. Je m'appelle Mathieu Benasson et j'avais très envie de vous faire chanter en ce tout début d'après-midi. C'est d'ailleurs le genre de morceau parfait pour ça. Dans le bonus Pop Europe 2, on connaît tous le refrain. Sing, sing, sing. Voici les Anglais de Travis avec Sing sur Europe 2, Pop Radio. Bienvenue.

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J'espère que vous passez un bon dimanche après-midi ici avec la playlist Pop Europe 2 qui se poursuit pendant 30 minutes non-stop. On va retrouver la Flame Touch des Daft Punk juste après Oria. Voici Soirée Mondaine sur Europe 2.

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Europe 2, dimanche 16h passé de quelques minutes, c'est l'heure du goûter. Alors pendant vos vacances, vous n'allez pas vous priver, vous allez sûrement manger quelques bonnes glaces, et notamment les glaces à l'italienne. Sauf qu'elles ne sont pas du tout italiennes, elles ont vu le jour aux États-Unis, c'est tout de suite beaucoup moins sexy, mais qu'est-ce que c'est bon les glaces à l'américaine. Du coup, on reste aux États-Unis maintenant avec Gail dans la playlist.

0: Damiano David, c'était de First Time à l'instant sur Europe 2. Et si c'est la première fois pour vous chez nous, déjà bienvenue. Installez-vous confortablement, ravi de vous accompagner avec 30 minutes non-stop dans la playlist Pop Europe 2. Lady Gaga va pointer le bout de son nez après la jeune mais très talentueuse anglaise Freya Sky sur Europe 2.
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0: Et nous, Anastasia, c'était Calabria qui donne envie de sortir, de faire la fête pendant ses vacances. Alors profitez-en avec la playlist Pop Europe 2 pendant 30 minutes non-stop dans moins de 2 minutes. On va retrouver le classique Pop Europe 2 de Pitbull juste après les Américains de Tamper City. On va s'écouter Self Aware sur Europe 2 Pop Radio.
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0: Même vos artistes pop Europe 2 cherchent leur mari pendant leurs vacances, comme Ray. Ray is my husband. Bon, sûrement en route hein, pour faire l'apéro comme tout le monde avec les amis du camping. C'est les vacances, on en profite avec la playlist pop Europe 2 pendant 30 minutes non-stop. Dans moins de 2 minutes, c'est Offenbach qui remixe Star Sailor, sans oublier Gauthier en classique pop Europe 2.
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0: Préparez peut-être votre dîner pour votre soirée avec la playlist Pop Europe 2 pour vous accompagner en douceur. Voici la voix magique de Lewis Capaldi, Someone You Loved, sur Europe 2, Pop Radio.
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1: Europe 2, il y a des voix qui marquent tout de suite. Celle de ma chérie, évidemment, sinon je rentre pas à la maison ce soir. Comme celle d'Anastasia. Ce timbre incroyable a fait danser plusieurs générations avec I'm Outta Love. 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

0: La playlist Pop Europe 2 va redémarrer pendant 30 minutes non-stop avec Laïzo, avec Manon Lisa ou encore 4 Size. Et n'oubliez pas, les 10 000 euros cash ne sont pas encore tombés. Ils seront peut-être pour vous. Écoutez.
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2: Ça, c'était la grande époque des Black Eyed Peas, avec Fergie, avec Will.i.am et les autres. Voici Don't Lie, évidemment. On a classé ce morceau dans cette catégorie. Bonus Pop Europe 2.

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Merci d'avoir choisi Europe 2. Vous êtes dans la voiture ce soir. 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

Bonne soirée avec la playlist Pop Europe 2 pendant 30 minutes non-stop. Voici Être Bien d'Eddy Depreto. Et Être Bien, c'est tout à fait le projet de ce dimanche soir avec Europe 2.

La radio parfaite à écouter un dimanche soir dans la voiture. Et pour parfaire un petit peu tout ça, je vous propose Stovlo et Stromae, Nouveauté Pop Europe 2. Ça c'est un de mes tubes de l'été préférés, je vous jure. Des Fleurs après Trio et Camille MB sur Europe 2.

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1: Ça, c'est une des pépites de l'été, Stromae et Tove Lo, découvert ici sur Europe 2. On va retrouver Aurel San qui écume les festivals en ce moment et puis qui reprendra sa tournée dans les salles. Ça sera à la rentrée. Aurel San arrive après Zaoui et Jérémy Frérot dans la playlist Pop Europe 2.
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0: Vous rentrez de week-end, peut-être que vous reprendrez le boulot demain matin, et ben faites-le avec Coé, comme ça, ça va mieux se passer. Vous allez vous marrer dès le matin, 7h, 11h, on ne change rien pendant les vacances. Coé est sur Europe 2 tous les matins. Et là, c'est la playlist Pop Europe 2 pendant 60 minues non-stop qui continue. Voici Aurel San sur Europe 2.
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Il y a quelques semaines, il a fait le show pour la finale de la Coupe du Monde. Justin Bieber, bon, c'était pas une de mes chansons préférées qu'il a chantée, mais celle qui arrive, si. Love Yourself, Justin Bieber dans un instant, après Alex Warren dans la playlist Pop Europe 2.

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Star Pop Europe 2 peut en cacher une autre. La preuve, on vient d'écouter Taylor Swift. Et en voici une autre qui a conquis le monde entier avec ce morceau. Grâce à la Coupe du Monde aussi, hein, mais il est très bien. Voici Shakira, Die Die sur Europe 2.

Bonne soirée avec Europe 2. 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Tout est disponible en podcast. Voici Aristide.

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0: blanche.
1: Notre premier champion est un Chinois qui s'est retrouvé bloqué à l'aéroport une semaine en Corée du Sud après que son fils de 4 ans a pris son passeport pour gribouiller pendant tout le voyage sur le passeport.
2: Ouais, mais ça,

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1: Dans la série Dis-moi pas que c'est pas vrai.
2: Qu'est-ce qui s'est passé?
3: Dis-moi pas que c'est pas vrai.
1: Mais dis-moi pas.
4: Dis-moi pas que c'est pas vrai.
1: Rien n'adore ce son. Rien.
3: Alors
1: ça c'est énorme. Aurait été aperçu. Alors c'est énorme. Aurait été aperçu sur le quai de la gare d'Épinal dans les Vosges.
4: Dites-moi pas que c'est pas vrai.
1: Peut-être en train de prendre un TER qui l'amènerait à Remiremont.
4: Dites-moi pas que c'est pas vrai.
1: Le selfie d'un habitant a été pris d'abord pour un fake, visiblement c'est bien réel, c'est bien elle. Il a même eu son reportage sur France 3.
4: Dites-moi pas que c'est pas vrai.
1: Elle attendait son train. C'est là où ça devient surréaliste, à côté de ASAP Rocky et de leur garde du corps.
4: Dites-moi pas que c'est pas vrai. ASAP
5: Rocky à Épinal.
1: Ouais. Et la chanteuse pourrait s'intéresser à une villa d'architecte sur les hauteurs de la ville.
4: Dites-moi pas que c'est pas vrai.
1: Et les agents immobiliers, ils ont dit la maison la plus chère qu'on a à Épinal, c'est 1 million. Ouais. Donc c'est peut-être celle-là.
5: Alors tiens les billets.
1: Oh, c'est génial. Attendez, c'est vraiment elle sur le quai de gare. C'est ça qui est.
6: Comment elle atterrit là-bas?

0: Mais à la limite, si elle aime la France, si elle se balade, tant mieux, je trouve ça super.
1: C'est quoi l'hypothèse à part la maison pour Épinal?
0: Il y a un cimetière militaire américain, ils disent que peut-être la famille, etc., mais peu de chance, donc peut-être, et puis peut-être elle s'intéresse à la région pour acheter un truc.
2: Elle vient avec son mec, elle est même pas toute seule, avec à sa broc.
3: C'est-à-dire, un million à Épinal, je pense que t'as un beau truc. Hein.
0: Mais mec,
2: mais oui, c'est la plus belle,
0: t'as
2: la ville.
0: Mais arrête, ça va pas. Non.
4: j'ai rien contre
0: Épinal. C'est beau comme tout, Épinal. Non, arrêtez, c'est très beau, Épinal. C'est très joli.
4: Rihanna, elle habite où là? Elle est à Hollywood, Épinal.
5: Épinal. Ouais, mais il y a plein de stars qui viennent.
0: Bien sûr,
1: oui, mais
2: ils vont sur la Côte d'Azur.
0: Ah mais pas la Côte d'Azur. Vous avez vu les petits villages où ils sont Joey Star,
1: des vignobles.
0: Johnny Depp. Oui, mais c'est des petits villages. C'est une petite ville là-bas.
2: C'est dans la Riviera. Tu vois ce que je veux dire.
0: Ouais. Il s'est mis où, Georges Clooney? Il s'est pas mis à Saint-Tropez. Il est reculé dans les.
1: Ah, il a Brignoles.
3: Il paraît qu'Elon Musk cherche à Limoges. Et ouais, les gars.
1: Ouais, mais là, Épinal.
0: Donald Trump, il va prendre une villa, une résidence secondaire à Marcy-sous-Marle, à 3 km de Marle, en Picardie. Ah, c'est lunaire. Rihanna à Épinal.
6: Dites-moi pas que c'est pas vrai.
0: Si ça se trouve, ils ont été se faire un petit rapido au PMU du coin.
2: Avec le fan, là, bah oui.
0: Ils ont mangé un petit croque-monsieur. Et en dessert, madame Rihanna.
7: Oui, allez.
4: Un riolet.
7: Oui, allez.
0: Un riolet, c'est parti pour la 12. Un petit riolet pour la 12. Télévision. Télévision, on se fait un petit coup de. Et si, ça faisait longtemps qu'on n'était pas allé fouiller dans les vieilles émissions. Hein. C'est ça, mon petit Corentin.
4: Bah là, non, il y a un extrait d'une émission avec Olivier Mine.
0: Ouais.
4: Avec un candidat qui a eu la bonne réponse, mais il l'a mal prononcé.
0: Ah, c'est maillon faible, c'est le nouveau. Oui. Je pensais qu'on avait tapé dans l'ancien.
4: Mais après, on a tapé dans l'ancien.
0: Bien ce que je pensais. Allez, Olivier Mine. Alors.

0: Parce qu'il y a une certaine époque avec Laurence Boccolini, la vraie. Bon.
1: Ah, rigolez pas, elle.
0: Non, puis c'est surtout qu'il y avait des candidats, je sais pas où ils avaient eu.
2: Quel saint irlandais est fêté le 17 mars ?
3: Achoum.
2: Patrick. Quel nom se terminant par un K désigne un blouson molletonné ?
3: Kayak.
2: Allez, un anorak. Quelle bête de concours est la blonde d'Aquitaine ?
4: Miss France.
0: Allez.
2: Une vache. Comment appelle-t-on les habitants de la ville d'Antibes ?
3: Les Canois.
2: Les Antibois. Quel immense palais Louis XIV fut-il bâtir sur l'emplacement d'un pavillon de chasse ?
3: L'Élysée.
2: Selon la pièce de Molière, comment sont les précieuses ?
5: Ridicule. Fourberie d'escapade.
2: Non, ridicule. Dans quel pays le chewing-gum a-t-il été inventé ?
3: Hollywood.
2: Les États-Unis. Quelle est la femelle du lièvre ?
3: La levrette.
0: Eh ben voilà, ça c'est la femelle du lévrier. Mais c'est pas grave. Ah, il y avait des génies.
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1: Rihanna était vue à Épinal, l'info de dingue, visiblement c'est vrai, avec son mari. Ils sont allés voir visiblement un domaine, on y croit assez peu parce que j'ai vu le truc, ça m'a pas l'air foufou. Est-ce qu'elle est allée pour les fameuses images d'Épinal? On ne sait pas, mais en tout cas, on a Serge Lemiteau qui est avec nous, qui est toujours avec des infos incroyables. Salut Serge.
2: Ça va les gars?
1: Ça va, t'es en forme?
2: Ouais, ça va. Voilà, déjà pour commencer frère, j'aimerais que vous vous excusiez.
1: Alors pourquoi tu veux qu'on s'excuse?
2: La dernière fois que je vous avais dit que j'avais vu Rihanna en France,
1: ouais,
2: que j'avais été me balader main dans la main avec elle à être trop tard.
1: Ouais.
2: Vous me croyez maintenant qu'elle a été vue à la gare d'Épinal ou pas?
1: Alors finalement, eh ben, c'est vrai que la dernière fois que tu nous l'as dit, on t'a traité de mytho, Serge. Ben, c'est peut-être possible.
2: Eh ben frère, c'est pas tout. Il y a eu des trucs de gueudin à Épinal, c'est abusé, frère.
1: Genre quoi, par exemple?
2: Frère, je monte dans le train.
1: Ouais.
2: Je vais au wagon-bar.
1: Ouais.
2: Je demande un café là.
1: Ouais, quoi?
2: Georges Clooney qui me sert un espresso.
1: Mais non.
2: Et c'est un espresso. C'est le gars, il met un gobelot sous son zen. Il le met sous son nez, frère. Il appuie sur une narine. Bam. L'espresso avec de la semoule et tout, frère.
1: Ah, il fait comme ça, George Clooney.
2: Il dit, ah bah tiens, Serge, what else? Ma frère, gueudin de ouf.
1: Mais c'est dingue. Il fait ça avec son nez, d'où le Nespresso alors.
2: Et ouais, frère. Et après, je demande un gâteau, Michel Augustin.
1: Ouais.
2: Bam, qui c'est qui est là? Michel et Augustin.
3: Mais non.
2: Frère, il me file un gâteau au chocolat noir. Je dis, oh, les gars, je veux un chocolat au lait. Bah d'accord, Serge, bam. Là, t'as un pote à eux qui arrive.
1: Ouais.
2: Jackie.
1: Non.
2: Il arrive avec une vache dans le wagon-bar.
1: Ouais.
2: Ouais, bah vas-y, va rentrer avec ta vache. Et il commence en train de l'ébranler pile, hein, bam. Et il met du lait. Ah bah merci, Jackie, Michel et Augustin. Et le gars me dit, je te fais une réduc, Serge. Je te fais une réduc, tu vas pas le payer 9 balles, ton cadeau.
1: Bah,
2: je te le dis.
1: Pas 9 balles.
2: Je te le donne, frère.
1: Non.
2: Et je pars en première classe.
1: Ça, c'est une histoire de dingue, ça, ouais.

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3: C'est la Saint-Benjamin.
4: Oui. Oui.
3: C'est la Saint-Benjamin aujourd'hui.
4: Saint-Benjamin. Oui. Benjamin et aussi les Amos, Babine, Balbine et Benjamin.
3: Balbine.
4: Oui, oui, Balbine.
3: T'as des gens qui s'appellent Balbine.
4: Balbine. Mais Balbine là, et Babine. Il y a Babine aussi.
5: Non, moi, Babine.
6: C'est les chiens qui ont les Babines.

0: musique. Qu'est-ce qu'il a dit? Qu'est-ce qu'il a dit?
1: C'est pas dans les paroles, Pierre.
0: Qu'est-ce qu'il a dit?
1: Où tu vois noter ça?
2: Ah, j'ai cru voir, il se touche la piche avec les mains.
0: Mais allez, vas-y. Au revoir, Benjamin. Bonne fête.
3: Il plante la bêche.
0: On t'embrasse fort. Bisous. 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
2: Un créateur de contenu a posé des questions à deux jeunes femmes dans la rue. Question simple, hein, on est sur un niveau sixième et encore, voici, écoutez bien la première question.
3: Qui était Napoléon Bonaparte?
4: Yeah, c'est qui lui?
5: Oh putain, c'est pas moi, je connais pas.
4: C'est qui lui?
3: Tu connais pas?
4: C'est pas lui qui peint?
3: Non.
4: Mais c'est
3: qui a peint, il a fait quoi comme peinture?
4: Je sais pas. Le truc là, bizarre. Non, je sais pas.
3: Ah. Mona Lisa?
4: Non, je sais pas c'est qui elle.
3: Bah c'est la peinture.
4: Ah, bah c'est bizarre.
3: Oui, mais Napoléon Bonaparte, ça peut être qui à votre avis?
4: Je sais pas.
3: Vous avez aucune idée?
2: Ah oui, c'est celui qui a peint. Mona Lisa, c'est qui elle? Bon, deuxième question, bon, elle est simple aussi. Hein.
3: Qui a peint la Joconde?
2: Voilà.
4: La Joconde, c'est quoi ça? C'est, comment il s'appelle?
3: Allez.
2: Oui.
4: Ben Napoléon?
3: Non, justement.
2: Non.
4: Ah,
2: non.
4: Comment il s'appelle?
3: Qui a peint la Joconde?
4: Au musée du Louvre, là.
2: Ah, voilà.
6: Ah.
3: Oui, c'est ça.
4: Je sais pas.

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1: Pour fêter ses 58 ans, Céline Dion a annoncé une série de 10 concerts en France et en octobre à Paris. C'est l'événement, alors le truc est assez dingue parce que c'est sur son site à elle, bon, qui est un peu buggé mais qui remarche ce matin, parce que tu as le monde entier, ce sont les concerts que pour le monde. Donc tout le monde va vouloir venir en France, même pour le tourisme, c'est pas mal.
2: Oui, ça fait des belles images.
1: Pas mal, ça fait 400 000 personnes quand même, c'est pas mal.
2: Ouais, c'est énorme.
1: Voilà, et donc, alors il y a encore des choses qu'on ne sait pas, hein, le prix des places.
3: Et c'est quand à peu près ?
4: Septembre-octobre.
1: Septembre-octobre. Tu sais quoi ? C'est marrant, je viens aussi de le dire.
5: Oui.
2: Ah, j'étais sur autre chose.
1: C'est extrêmement de mais Corentin, t'es d'accord ?
4: Avec son air débile, en plus,
2: j'étais sur autre chose. C'est quel groupe ?
1: Ah, ça va être de la baffe collective. Ah, ouais, voir. Vous avez déjà vu Astérix ? Tu sais, quand il lève les Romains, ça va être ça. Ça va être ça.
2: C'est fou cette capacité de concentration de 20 secondes.
4: Ah oui,
2: que j'ai.
4: Vraiment.
2: Voilà. Allez, on y va.
4: C'est qui qu'on a avec nous
2: Jean-Jacques Goldman.
4: Ouais, bah, c'est Céline Dion. Bonjour Céline.
6: Je suppose que ça marche.
4: Si, on vous entend.
6: La connexion fonctionne.
4: Oui.
6: Wow.
4: Oui.
6: Bonjour Europe 2. Je suis tellement, je l'ai dit dans la vidéo hier, je suis tellement content d'être avec vous, là, je capote tellement fort. Je vais donner le dernier concert à Paris, là, pour vous, pour toute la France.
4: Ah oui, on a vu, merci beaucoup, ça vous touche.
6: J'adore la France, pays que je capote depuis mon enfance. C'est mon pays d'adoption, là. Oui. J'étais à Michel Drucker, c'est le premier animateur que j'ai fait à l'époque. Oui. Paris, Marseille, Bordeaux, Liège, Lausanne, Barcelone.
2: Oui. Non,
6: quelle
2: non,
6: belle
2: non.
6: ville vous avez en France, non, j'adore. Non. Merci beaucoup, je suis tellement content.
4: Hein.
6: Je suis tellement ému de vos retours, là, trop mignon. Que vous avez fait, là, trop mignon, puis je suis heureux que vous avez fait. C'est une rafale d'amour que j'ai pris direct.
4: Il faudra revoir les villes, mais oui. Là, pour l'instant, le prix, on peut en savoir un peu plus sur le
6: gère pas l'argent, ça, je gère pas ça. Ah, ça se fait pas, on m'a dit, la production m'a dit, c'est pas cher.
4: Ah bon,
6: on dit, c'est pas cher, ça, à peu près 300 euros à peu près de l'ensemble.
4: Voilà, la plus chère, du coup.
6: Non, c'est la moins chère.
2: Ah, ça. Bon, ah, bon,

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2: Voici le devine actu du jour. 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
3: Quand je m'en vais sur les chemins, livrer ces cons de Parisiens et puis surtout me casser les reins. À bicyclette.
4: Pour le coup, c'est pas mal.
5: Ah, pour le coup, c'est pas mal.
6: Dès que c'est un peu ancien,
7: peut-être
6: qu'il aime bien.
7: Dès qu'il chante un peu comme ça, toi, Strava, c'est pareil.
2: Ah, mais il aime bien. Alors, vous l'avez compris ou pas, le devine actu?
6: Alors, pas
7: ça
6: du tout.
7: Ça parle des livreurs?
2: Oui.
6: Ouais, livrer ses comptes parisiens, c'est ça?
2: Alors, oui, mais maintenant,
4: oui, bon,
2: c'est dans toute la France. Hein. Mais
4: surtout les grandes villes.
2: Hein. Ah, c'est surtout les grandes villes.
6: Ah, bah ça va être Uber Eats, non?
4: Oui.
7: Les livreurs se plaignent?
2: Alors, ils ont des bonnes raisons de se plaindre.
8: On leur enlève les voitures? Enfin, les camions?
2: Non, c'est notamment ceux qui sont à vélo.
7: On leur enlève les pédales.
8: Et les freins.
2: D'après un rapport alarmant, les livreurs pourrait travailler en moyenne 63 heures par semaine. C'est une exploitation totale.
6: C'est ce que j'allais dire. Oui.
2: Parce que vous avez compris le petit jeu des grandes villes ou pas? Vous avez compris? Non. Vous avez compris que les livreurs qui sont sans papier, c'est des fois vous étonnez de tomber sur un livreur qui ne parle pas français.
4: Oui, mais c'est ça, c'est 95%, je crois.
2: Ils n'ont pas de papier. Vous n'avez pas vu le business? Ah, vous avez des gars qui ont le truc de livreur. Et ils sous-louent
6: le compte
2: à d'autres qui n'ont pas le droit de travailler. Et la transaction se fait derrière.
6: En fait, c'est pas la même photo sur.
2: Et ils prennent, ils prennent 50% en restant chez eux.
4: C'est ça, et les mecs, du coup, à l'arrivée, ils gagnent 50 euros pour la journée.
6: T'as la même chose chez les chauffeurs.
2: Chez les chauffeurs aussi, VTC, bien sûr. Alors, ce qui fait que vous avez des pauvres gars qui travaillent 63 heures par semaine. Deux sur trois souffrent de mal de dos et plus d'un sur deux aurait déjà eu un accident au cours d'une course.
7: Bah oui.
2: Ouais, mais en même temps, moi, la dernière fois, j'ai commandé il y a deux jours.
4: Oui.
2: Ouais.
6: Quoi?
2: Non, merde, elle écoute, j'ai commandé il y a 6 mois.
6: Ouais.
2: Un burger.
4: Ouais.
2: J'ai vu comment il est arrivé. Excusez-moi, il ressemblait pas à la pub. Visiblement, le mec, il s'est assis dessus. Les gars,
4: ah, mais c'est pour ça que je vous le déséquilibre.
2: Je vous le redis, ce sont des burgers. Ce ne sont pas des selles de vélo. Ah, c'est tout. Toujours aller vite.
6: T'en as en plus pas loin de chez toi. Tu
2: mais
6: peux pas y aller, toi.
2: Non, je le fais venir. La dernière fois, j'ai pris course express. Ouais. Parce que t'as vu que ta course normale, course express.
6: Oui.
2: Les mecs, c'est Pogacar qui m'a livré.
7: Wow. Et alors
2: m'a livré tellement il est allé vite, c'était le bœuf qui m'a emmené. Il était pas encore transformé. Le burger, il faisait meuf.
7: Ah oui.
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2: Le top de Stouff, c'est sur quoi aujourd'hui?
3: Ce que font les Français en premier en rentrant chez eux après le travail.
2: Ah, alors ça, j'aimerais bien savoir parce que. Qu'est-ce que je fais que ça?
3: C'est peut-être dans le top parce que tu vas faire.
2: Bon, vas-y, je te laisse faire.
3: Bah, en 5, il y en a, c'est râler. Râler après ses enfants. En fait, à peine la porte ouverte, il y a pourquoi la lumière est allumée, ou maman m'a appelé, mais elle m'a raconté ce que t'as fait, qu'est-ce que t'as fait, c'est quoi ce bordel, range ta chambre, pourquoi il y a des miettes partout. Voilà, et même si t'as pas d'enfant, par principe, tu rentres.
4: Je vis en tant qu'enfant.
2: Et là, dans ta tête, tu fais, mais c'est pas vrai, tu rentres, et à peine rentré, tu gueules.
4: C'est ça.
2: C'est vrai,
4: et bonjour, sinon. Hein.
2: Voilà. C'est ça. Par exemple, j'avais oublié celui-là.
3: Au moins, ils l'ont avoué.
2: Moi, hier, j'ai eu droit à une scène à la maison, je l'ai filmée sur mes réseaux, pour la disparition du
3: Tupperware.
2: Du Tupperware.
4: Ah oui,
5: j'ai le fameux.
2: La disparition, c'est-à-dire qu'elle ramenait pas les Tupperwares, et notamment le fameux Tupperware à jambon.
4: Ah.
2: Et j'ai eu plein de messages derrière de gens qui me disent oui, elle a raison, Nathalie, et les couvercles qui ne reviennent pas. J'ai même eu un message, il faut quand même que je vous le lise, pardon, Stouff, tu reprendras ton classement juste après. Mais bonjour, je produis dans mon usine les boîtes à jambon Fleury Michon.
3: Ah, voilà.
2: Je peux en donner à Nathalie quand elle veut, ça peut éviter le drame. Il s'appelle Flo 6 Clity. Bravo, Flo, oui, envoie bien sûr.
3: Bah, des cartons de Tupperware.
2: Bien sûr, Flo, évidemment. Alors, continue.
3: En 4, ce que font les Français en premier en rentrant chez eux, c'est poser son cul sur le canapé. Tu rentres, sans transition, t'as le manteau un petit peu enlevé, t'as encore le sac sur l'épaule et hop, tu t'affales sur ton canapé.
5: Mais ça, c'est foutu. Tu te poses en arrivant chez toi, après tu fais plus rien.
3: Mais il y en a, c'est leur priorité.
5: Ah ouais, mais non. Avant, je le faisais. Maintenant, je peux plus.
3: En 3, et ça, c'est plutôt féminin, c'est dès que tu rentres, tu enlèves ton soutien-gorge.
2: Oui, et vous vous malassez les seins.
3: C'est...

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2: Les champions du monde de l'actu aujourd'hui, ils sont extraordinaires. Je voudrais qu'on commence d'abord par un Mexicain qui avait fait une tentative désespérée pour reconquérir sa chérie après l'avoir trompée avec sa sœur.
3: Ah oui, oh, c'est lourd.
2: Il lui a offert un petit pick-up et un nounours géant dans le corps.